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Muchísimas gracias a todos. Merci beaucoup pour être ici dans Rock La First Wave. Ciao. Bye.

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Bon, samedi soir à tous. Jean-Pierre Grenier qui vous accompagne jusqu'à 22h sur les ondes de CKIA FM à l'émission Évasion Rock. Débutons à l'instant avec Smith Cotson et la pièce « Got Hold on Me ».

Adrian Smith, Richie Kotzen, avec l'excellente pièce Got Hold On Me. C'est ce qui débute Évasion Rock pour ce soir. J'espère que vous êtes en forme en ce samedi soir. Et oui, nous y voilà enfin, ce fameux samedi soir. On va y aller avec un bloc de 4 pièces entièrement avec des voix féminines. On va débuter ça avec un groupe entièrement féminin pour débuter. On va entendre Jane Lee Hooker avec la pièce How You Doin'. Et pour les 3 prochaines pièces, je vous le dis tout de suite, on va avoir droit à pas mal d'harmonica. On va entendre donc Jenny Kerr avec Cash is King. On va avoir ensuite Cecilia Lafforte avec Dr. C. Et vous allez voir qu'il n'est pas question de vitamine C ici. Et on va terminer ça avec Zola Moon et Mechanical Beast. Allons-y, Jane Lee Hooker.

Mechanical Beast avec Zola Moon. Je vous rappelle que vous êtes à Évasion Rock sur CKIA FM au 88.3 Québec, ckiafm.org via Internet. On va y aller avec un bloc de trois pièces, on change de registre. Oui, on va entendre un doublé de La Chinga avec la pièce Snake Eyes. Suivra la pièce titre La Chinga. Mais tout d'abord, on évoque Dirty Thrills, la pièce I'll Be With You.

La Chinga. On va y aller avec un bloc de deux pièces. Le temps file à grands pas. De toute façon, je vous dirais que c'est assez tranquille du côté des nouvelles rock cette semaine. Donc, allons-y. On va entendre Crossbones Creed avec la pièce titre de leur album de 2020, la pièce Troublemaker. Suivra Trucker Diablo avec Over the Wall.

Trucker Diablo avec Over the Wall. Il nous reste un dernier bloc pour ce soir. J'espère que vous avez apprécié cette édition d'Évasion Rock. Excellente fin de semaine à tous. Bien sûr, soyez là samedi prochain, 21h, CKIA FM pour Évasion Rock. On termine là, ce soir avec un doublé de The Wild. On va entendre la

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2: là. Nous croyons que ce groupe est nettement sous l'influence de ce Satan dans sa musique, dans les paroles.

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Bonjour, chers auditeurs et auditrices. Mon nom est Benoît Lemieux et bienvenue à la deuxième saison de l'émission « J'ai six cordes à mon arc », émission pendant laquelle vous découvrirez le merveilleux monde de la guitare classique et entendrez les plus belles pièces de son répertoire.

Aujourd'hui, je vais vous présenter une émission consacrée aux duos qui seront très différents les uns des autres, vous le constaterez. Bien sûr qu'il y aura des duos de guitare, mais aussi des duos formés de, par exemple, guitare et violon, guitare et hautbois. Et je vous laisse découvrir les autres tout au long de l'émission. Nous débuterons donc par un duo de guitare, évidemment. Il est formé des guitaristes Michael Engelen et Simon Wildo, qui nous interprétera une composition de Martin Lussie qui s'intitule Ver, V-E-R. Je vous souhaite donc une bonne première écoute.

On va maintenant poursuivre avec un duo que j'aime beaucoup, qui est formé d'Alvaro Pieri à la guitare et Angèle Dubot au violon. Ils vont nous interpréter une composition de Niccolo Paganini qui a pour titre « Cantabile for Violin and Guitar ». Le tout est tiré de l'album « Paganini » de Falla Piazzolla « Works for Violin and Guitar » paru en 2025. Rappelons ici que Niccolo Paganini fut un très grand violoniste italien et également guitariste qui vécut de 1782 à 1840. Je vous souhaite une bonne écoute.

Nous allons maintenant faire un petit tour du côté des instruments à vent. Et au premier abord, on ne serait pas porté à croire que le jumelage de la guitare et du hautbois puisse être convaincant, mais détrompez-vous, dans ce cas-ci, c'est tout le contraire. À vous d'en juger. Voici donc la pièce sonatine pour hautbois et guitare en la majeure de la compositrice Mikaela Rambankova, qui sera jouée par Mikaela Rambankova au hautbois et Gabriel Bianco à la guitare. Le tout est tiré de l'album Divertissement, œuvre originale pour hautbois et guitare, paru en 2017. Je vous souhaite une bonne écoute.

Je vous rappelle que vous êtes à l'écoute de l'émission J'ai 6 cordes à mon arc sur les ondes de CKIA FM 88,3 ou CKIAFM.org et que vous êtes en compagnie de Benoît Lemieux. Et j'en profite pour vous rappeler, amateurs de guitare, que samedi le 16 mai prochain, la Société de guitare de Québec présentera, toujours au Palais Montcalm, Claude Laflamme, qui va clore cette magnifique saison 2025-2026 avec son spectacle et sa guitare harpe à 21 cordes et son ukulélé à 14 cordes. Nous allons maintenant poursuivre l'émission avec le Beijing Guitar Duo, qui nous interprétera de façon magistrale la pièce de Claude Debussy, que tout le monde connaît, car celle-ci a été reprise je ne sais combien de fois, et ce, dans toutes sortes de contextes. Il s'agit de la pièce « Clair de lune », qui fut publiée pour la première fois en 1905. Vous la trouverez sur l'album « Beijing Guitar Duo », paru en 2023. Je vous souhaite une bonne écoute.

On poursuit maintenant avec deux autres duos. Le premier duo est formé des guitaristes Erkin Kavus et Rehan Co-Dirks, puis ce sera suivi d'un autre duo formé cette fois-ci par le guitariste Antoine Boyer et l'harmoniciste Yeore Kim. La première pièce qu'on entendra a pour titre Galata Liman et la seconde s'intitule, et beaucoup de gens connaissent ce titre, il s'agit de Jardin d'hiver, composition de Benjamin Biolay et Karen Anne. Je vous souhaite une bonne écoute.

Nous allons maintenant poursuivre avec un autre duo formé de Bahar Zurjan au luth et la chanteuse Clara Brunet qui, vous le découvrirez, possède une voix tout à fait angélique. Ils nous interpréteront une pièce qui a pour titre « Sleep » du compositeur Peter Warlock. Cette composition est tirée de l'album « Mr. Downland's Dream » paru en 2026. Bonne écoute avec ce petit retour au temps des rois et des reines. On y va.

On poursuit maintenant avec le duo formé de Marco Ferragutto à la flûte traversière et Salvatore Fortunato à la guitare. En 2025, ils ont enregistré un magnifique album dans lequel ils explorent le monde merveilleux des compositeurs Astor Piazzolla et Enrico Morricone. Et c'est de ce dernier dont il sera question ici, car ils nous joueront un pot-pourri de quelques-unes des musiques qu'il composa pour le merveilleux film paru en 1988 qui a pour titre « Cinema Paradiso » du réalisateur Giuseppe Tornatore. On se souviendra de la merveilleuse performance de Philippe Noiret dans ce film. Voici donc la pièce « Morricone Medley Nuovo Cinema Paradiso » interprété par le duo Ferragutto et Fortunato, album Atmosphère paru en 2025. Bonne écoute.

C'était la pièce Morricone Medley Nuovo, Cinéma Paradiso, interprétée par le duo Ferragutto et Fortunato, le tout sur l'album Atmosphère, paru en 2025. Nous arrivons maintenant à la fin de l'émission et pour terminer en beauté, je vous propose d'écouter deux pièces. La première a un caractère jazz, dirons-nous. Elle a pour titre Beautiful Love, composition de Wayne King et Edberg van Alstyne. Elle sera interprétée par Annika Utschreuter à la guitare et Tispor à la contrebasse. Vous trouverez cette musique sur l'album Chanting, paru en 2025. Et pour dernière pièce, eh bien, je désirais ici faire un petit salut à deux guitaristes enseignants de chez nous, David Jacques, responsable du département de musique ancienne à l'Université Laval, et Christophe Pratifi, directeur exécutif de la Société de guitare de Québec et enseignant au Cégep de Sainte-Foy. Les voici donc en duo. Ils vont nous interpréter la pièce « The Fool on the Hill » des Beatles. Je vous souhaite une bonne dernière écoute.

Je vous rappelle que vous êtes à l'écoute de l'émission « J'ai six cordes à mon arc », que mon nom est Benoît Lemieux et qu'à la mise en onde, il y avait Mme Marlène Bordelot. J'espère que vous avez passé de bons moments en ma compagnie et celle des artistes qui ont joué pour vous aujourd'hui. On se dit donc à la semaine prochaine pour une autre émission de « J'ai six cordes à mon arc ».

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certaines personnes semblent toujours marcher à contre-courant. Là où la majorité suit les règles sans trop se poser de questions, elles ressentent le besoin de comprendre, de contester, parfois même de désobéir. Ces individus perçoivent les normes comme des cadres parfois trop étroits, voire injustes, et préfèrent prendre le risque d'être jugés plutôt que de se conformer aveuglément. Ce refus peut aussi venir d'une lucidité particulière face aux attentes sociales. Quand certains voient des règles à suivre, d'autres y voient des limites à dépasser. Ils ne rejettent pas tout en bloc, mais choisissent ce qui mérite d'être respecté et ce qui mérite d'être mis en question. Dans un monde où l'intégration est souvent valorisée, cette posture peut isoler, mais elle peut aussi devenir une force, celle de penser autrement et d'ouvrir de nouvelles voies. Ceux qui refusent de rentrer dans les rangs ne cherchent pas forcément à se rebeller, ils refusent simplement de se perdre. Parce qu'au final, mieux vaut déranger que de disparaître. Au Polymath cette semaine, Mr. Crawley.

Edward Alexander Crawley naît en 1875 à Royal Lymington Spa, en Angleterre, dans une famille très religieuse appartenant aux frères de Plymouth. Son père, un prédicateur itinérant, lit la Bible chaque matin, et le jeune Crawley grandit dans un environnement où la morale stricte et la discipline religieuse dominent tout. Très tôt, il rejette cette austérité. Il observe les interdits, les sermons, les règles rigides et développe une attitude de défi envers l'autorité religieuse. À l'école, il se distingue par son intelligence, son goût pour la littérature et son tempérament provocateur. Il écrit déjà des poèmes jugés trop audacieux pour son âge. À 20 ans, il intègre le prestigieux Trinity College de Cambridge. Il s'y passionne pour la poésie, les échecs et la philosophie. C'est aussi là qu'il commence à s'intéresser à l'occultisme, aux pratiques ésotériques et à la magie cérémonielle. Il prend alors le nom d'Alester, forme gaélique d'Alexander, pour marquer sa renaissance intellectuelle et spirituelle. À Cambridge, il mène une vie double, étudiant brillant le jour, poète provocateur la nuit. Il publie des textes sulfureux sous pseudonyme, fréquente des cercles littéraires et s'initie aux traditions mystiques. Il lit la Kabbale, la chimie, les grimoires médiévaux, les philosophies orientales. Il se voit comme un explorateur des limites humaines, un chercheur de vérités cachées. Jeune héritier, il dilapide sa fortune dans le luxe, les voyages et les excès. Il finance des expéditions d'alpinistes ambitieuses où son tempérament extrême se révèle pleinement. Lors d'une ascension dans les Alpes, un jeune compagnon de cordée chute et se blesse grièvement. Crawley, convaincu que la montagne est un test de volonté et que chacun doit affronter son destin sans faiblesse, refuse de participer au secours. Il continue l'ascension, laissant les autres grimpeurs gérer la situation. L'épisode choque ses pairs et contribue à sa réputation d'homme intransigeant et parfois cruel.

En 1897, Crowley a une vision. Toutes les œuvres humaines, hormis la magie, sont éphémères. Il se consacre alors à l'étude des textes ésotériques et cherche un magicien pour l'initier. Peu de temps après, il rejoint l'Hermetic Order of the Golden Dawn. À cette époque, la Golden Dawn est l'une des sociétés occultistes les plus influentes d'Europe. Elle attire des écrivains, des poètes, des médecins, des artistes, des intellectuels fascinés par la magie cérémonielle et tout ce qui est ésotérique. L'ordre fonctionne selon une hiérarchie stricte, des grades initiatiques et des rituels complexes inspirés de traditions mystiques variées. Crowley, jeune, riche, brillant et avide de reconnaissance, s'y distingue immédiatement. Il progresse rapidement dans les grades, maîtrise les rituels, mémorise les symboles, étudie les textes fondateurs, mais son ascension fulgurante dérange. Plusieurs membres le trouvent trop ambitieux, trop impatient, trop avide de pouvoir. D'autres sont choqués par son mode de vie. Crowley vit ouvertement sa bisexualité, fréquente des milieux libertins, voyage avec des partenaires multiples et ne cache ni ses excès, ni ses provocations. Dans une société victorienne encore très rigide, cela suffit à créer des tensions profondes.

les conflits deviennent particulièrement vifs avec William Butler Yeats, poète irlandais et futur prix Nobel de littérature. Yeats, membre influent de la Golden Dawn, considère Crowley comme instable, dangereux et moralement douteux. Crowley, de son côté, accuse Yeats de jalousie et de médiocrité. Les deux hommes se détestent cordialement. Leurs échanges, consignés dans des lettres et des témoignages, montrent une rivalité intellectuelle et personnelle intense. À cela s'ajoutent des tensions idéologiques. Crowley veut pousser les rituels plus loin, expérimenter davantage, explorer des zones que les autres membres jugent imprudentes ou inutiles. Il critique la prudence de l'ordre, son attachement à la tradition, son manque d'audace. Plusieurs membres le voient comme un élément perturbateur et un esprit trop libre pour une structure hiérarchique. La situation dégénère en 1900. Crowley, frustré de ne pas obtenir un grade supérieur, se rend au temple londonien de la Golden Dawn, vêtu d'une longue robe rituelle, accompagné d'un autre membre dissident. Il tente littéralement de prendre possession du lieu au nom d'un maître de l'ordre qui lui est favorable. L'épisode est réel, spectaculaire, et fait scandale. Yeats et d'autres membres s'opposent physiquement à lui. La police est appelée. L'ordre se fracture en deux factions rivales. Crowley est finalement exclu. Les raisons officielles évoquent son comportement incompatible avec l'esprit de l'ordre et ses ambitions démesurées, son manque de discipline morale et son mode de vie contraire aux valeurs de la Golden Dawn. Officieusement, sa bisexualité assumée, ses provocations, ses excès et son mépris des conventions sociales pèsent tout autant dans la décision.

Crowley est profondément marqué par cette décision. Il quitte la Golden Dawn convaincu que l'ordre est trop timoré, trop conservateur, trop hypocrite pour lui. Il décide alors de suivre sa propre voie, de créer ses propres systèmes, ses propres rituels, sa propre philosophie. Cette rupture devient l'un des tournants majeurs de sa vie et l'un des éléments fondateurs de sa légende. Il poursuit alors ses propres recherches et entreprend de nombreux voyages. En Inde, il étudie le yoga. Au Sri Lanka, il pratique l'escalade et s'initie au bouddhisme. En Égypte, en 1904, il affirme recevoir le livre de la loi, dicté par une entité symbolique nommée Aiwass. Ce texte devient le fondement de sa philosophie Thelema, dont le principe central est « Fais ce que tu voudras sera le tout de la loi ». Cette phrase, souvent mal comprise, suscite de nombreuses interprétations. Pour Crowley, elle exprime l'idée que chaque individu doit découvrir et accomplir sa véritable volonté, un concept qu'il distingue du simple désir. Dans les années 1920, Crowley fonde l'abbaye de Thelema, à Céphalou, en Sicile. Il transforme une petite maison en communauté expérimentale où il enseigne sa philosophie, mêlant méditation, rituels symboliques, écriture, discipline personnelle et vie communautaire. Les murs sont couverts de fresques peintes par Crowley lui-même, représentant des symboles, des figures mythologiques et des scènes rituelles. Les visiteurs décrivent un lieu étrange, à la fois artistique, mystique et déroutant. C'est là qu'arrive Raoul Loveday.

Raoul arrive en compagnie de sa femme Betty May. Le jeune disciple britannique de 23 ans est intelligent, enthousiaste et fasciné par Crowley. Il participe aux exercices, aux rituels et aux méditations, mais la vie de l'abbaye est rude. Il y règne une chaleur intense, l'hygiène est précaire, l'alimentation est frugale et l'eau, parfois douteuse. En février 1923, Loveday tombe gravement malade. Il souffre d'une infection intestinale sévère. En fait, il boit de l'eau provenant d'un ruisseau local, connu pour être contaminé. Comme il continue à participer à des rituels exigeants, alors qu'il est affaibli, il meurt d'une gastro-entérite aiguë, aggravée par la déshydratation. La presse britannique transforme immédiatement l'affaire en scandale. Betty May, sa veuve, publie un témoignage sensationnel dans lequel elle accuse Crowley d'avoir forcé son mari à boire le sang d'un chat lors d'un rituel. Les historiens modernes considèrent cette affirmation comme non corroborée, mais ils confirment que l'hygiène et les conditions de vie de l'abbaye sont mauvaises et que Crowley néglige la santé de ses disciples. Ce qui est certain, Loveday meurt dans des conditions troublantes et Crowley, bien qu'affecté, ne prend aucune responsabilité publique.

L'annonce des causes de décès du jeune disciple choque l'opinion britannique et attire l'attention des autorités italiennes. Mussolini, informé du scandale, ordonne l'expulsion de Crawley d'Italie. L'abbaye de Téléma est fermée, les fraises de Crawley sont recouvertes de chaux. Le journal britannique John Bull le surnomme alors « l'homme le plus pervers du monde ». Il fait régulièrement parler de lui par ses provocations. L'épisode s'avère être un des tournants les plus sombres de sa vie. Il revient au Royaume-Uni dans les années 1930 et y intente divers procès pour toucher de l'argent. Il poursuit un libraire qui a annoncé à tort la sortie d'un de ses livres et l'éditeur du livre de Nina Hamet, Laughing Torso, dans lequel elle insinue qu'il a pratiqué la magie noire à Téléma. Désavoué par ses amis, les récits de ses pratiques sexuelles et magiques jouent en sa défaveur. Il perd ses deux procès. Il est condamné à payer les frais de justice, alors qu'il est ruiné. Dans les années 1940, Crawley vit dans la précarité. Il est dépendant à l'héroïne, substance liée au traitement prescrit pour ses douleurs pulmonaires à la suite de l'ascension du K2, dont la consommation lui inspire quelques écrits relatant les effets de la drogue en temps réel. Aleister Crawley meurt le 1er décembre 1947 d'une crise cardiaque liée à une bronchite chronique due à sa forte consommation de drogue.

Lors de son décès, Crowley aurait fait une déclaration. Les récits de ses derniers instants divergent considérablement selon les sources. Ses derniers mots auraient été « Je suis perplexe » ou bien « Parfois je me déteste ». S'il a pu être perplexe aux derniers instants de sa vie, bien des gens qui l'ont côtoyé l'ont été aussi, par lui. Quoi qu'il en soit, il est aujourd'hui considéré par les historiens comme un acteur singulier de l'occultisme moderne, un provocateur assumé, un écrivain prolifique et un témoin des bouleversements culturels du début du XXe siècle. Sa vie, faite de contradictions, d'excès, de recherches sincères et de scandales, demeure l'une des plus étonnantes de son époque.

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1: Mr. Crawley, Ozzy Osbourne. Man of Sorrows, Bruce Dickinson. Black Sabbath, Coven. Golden Dawn, Ed Guy. Golden Dawn, Ministry. 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Et finalement, Quicksand, David Bowie. J'espère que vous avez aimé l'émission de cette semaine et soyez des nôtres prochainement pour un autre épisode.

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Bonjour, bienvenue à Épilogue. Aujourd'hui à l'émission, on vous dit que vieillir, c'est pas si pire. On vous parle du grand livre des souffles et on parle du roman, en fait non, du récit épistolaire de Nathalie Frédette.

0: Bonjour à tous, bienvenue à cette émission d'Épilogue. Valérie Gaudreau au microphone en compagnie de la belle équipe d'Épilogue. Brian Saint-Louis derrière la console. Bonjour
1: oui,
0: Brian.
1: Bonjour, très bien.
0: Ça va très bien. Comment ne pas bien aller avec de la visite rare? Marianne Kay, qu'on n'a pas vu depuis un moment, en fait, à l'émission. Collaboratrice quand même depuis plusieurs années. Oui. Mais avec toutes les obligations que la vie nous amène et quelques mois passés en France aussi, on ne t'a pas vu à l'émission. Alors, ce sera un grand plaisir de t'entendre parler, je dirais, de mieux-être. Ou en tout cas, je trouve qu'on est beaucoup en mode de solution ou mieux-être aujourd'hui à l'émission avec deux manuels, essais, textes en ce sens. Et tu vas nous parler de la respiration. Souffler par le nez.
2: Oui, exactement. C'est ce qu'on se disait avec Simon. C'est un champ d'intérêt quand même, le livre sur la santé, développement personnel, qui est assez intéressant et qui se développe beaucoup de nos jours. Ma dernière chronique à l'émission, je pense, on parlait à l'époque du stress et du burn-out. Fait que c'est le genre d'outils que j'aime beaucoup. Et ce livre-là, ben, je sais, Valérie, que tu as toujours un regard sur le graphisme.
0: Oui,
2: c'est un objet particulièrement beau. La couverture est très réussie.
0: Accessible aussi. Oui. J'ai hâte que tu nous parles justement du degré du docteur David O'Hare qui signe ce grand livre des souffles, du caractère accessible ou davantage
2: Et c'est publié dans une très belle maison d'édition, Soukar Édition, qui se spécialise en nutrition, santé, bien-être. Donc, c'est très bien référencé.
0: Mm-hmm. Voilà, le bien-être, c'est aussi de bien vieillir.
3: Simon M. Poulin. Oui.
0: Il y a quelques ouvrages d'ailleurs hein, sur le thème. Là, je sais que c'est à peu près sorti là, au printemps tout récemment autour du Salon du Livre. Et donc, vieillir, c'est pas si pire.
3: On va parler de ça justement parce que tout le monde veut rester jeune. Beaucoup se concentrent plus sur l'aspect esthétique, l'apparence de la jeunesse. Puis, je dirais, en faisant ma recherche pour préparer la chronique, on voyait certains chiffres qui sont absolument... comment je dirais ça?
4: C'est effarant.
3: Effarant. L'industrie du marketing pour tout ce qui est rajeunissement cosmétique, là, évalué par Fortune Business Insight, qui est une société indépendante indienne, mais qui est reconnue. On parle de 375 milliards US par année. Donc, en 2026, c'est la projection, en fait, actuelle. Mais que vous dirait mon docteur Lemire là-dessus? Mais lui, il vous dirait que c'est pas ça qui est important, parce que c'est qu'un aspect, la peau, les rides.
0: Tout à fait.
3: Et je vais vous présenter sa pensée là, dans quelques instants pour vous montrer que vieillir, c'est pas si pire du tout.
0: Une préface de Marguerite Blais, d'ailleurs.
3: Oui, j'en reparle aussi.
0: Pour ma part, je vais vous parler d'une autrice, Nathalie Fredette, nue devant les fantômes, devant des fantômes. Lettre à mes éditeurs, c'est une réflexion sur la littérature, sur est-ce qu'écrire et être publié, c'est la même chose.
1: C'est quelque chose qui est en mouvance beaucoup maintenant,
0: oui, oui.
1: L'édition, comme... Ben, de la même façon que les acteurs de cinéma, maintenant, sont choisis en fonction du nombre de personnes qui les suivent sur Instagram, on a l'impression que des fois, ça teinte un peu beaucoup qui va être publié maintenant.
0: On parle beaucoup de ça. Elle élabore, l'autrice, plusieurs critères et certains mots MAUX de notre milieu littéraire, effectivement. Donc, je vais vous parler de ça en fin d'émission.
1: Bon, moi, je vais voir si j'ai le temps de vous parler de quelque chose, mais on n'annoncera rien tout de suite. Sinon, je vais m'occuper des pitons et de la musique. On va commencer en musique avec Lio. Peut-être que pour vieillir en santé, justement, il faut être l'amour de sa vie et se choisir et s'occuper de soi. C'est ça le message qu'elle envoie, Lio. C'est un nouveau disque qui est sorti il n'y a pas si longtemps. L'amour de ma vie.

0: Très énergisant, cette pièce en ce beau dimanche ensoleillé dans le quartier Saint-Roch, d'où la maison de la radio, de CKIA, ouais. D'où vous provient cette émission. Alors, on va en parler avec Simon M. Poulin. On a dit, on a parlé brièvement du livre « Vieillir, c'est pas si pire ». Alors, que nous dit le docteur Lemire?
1: Oui, bien, vieillir, c'est pas si pire et ça s'intitule aussi « Conseil d'un gériatre pour rester autonome et en forme ». Donc, c'est un gros plan quand on regarde juste à partir du titre. Mais il faut penser que c'est très, très bien présenté. Et donc, ça va être ça que je vais essayer de vous traduire dans les prochaines minutes. On a tout d'abord, pour bien mettre la table, c'est une préface de l'ex-ministre des Aînés, Marguerite Blais, là, qui a été ministre sous le Parti libéral et qui est revenue ensuite à la CAQ, qui assure que effectivement dans les dernières années, l'approche qui est présentée par le docteur Lemire, c'est l'approche du gouvernement, c'est la gériatrie sociale. Je vais y revenir peut-être, si on a plus de temps, on élaborera, mais le livre le présente très bien, on n'a pas besoin...
0: Est-ce qu'il a été conseiller officiel ou...
1: Il a été vraiment le précurseur, ouais. le promoteur de cette idée-là. Il y a eu un premier projet d'implanter ici, dans la ville de Québec, de gériatrie sociale, puis ensuite ça a fait école, puis ça s'est implanté un petit peu partout. Donc le livre ressort de tout ça, de la Fondation Âge, qui a mis en place aussi plusieurs outils. Et donc, le docteur Lemire dit, dans une société où le vieillissement occupe vraiment de plus en plus de place, par le fait que les baby boomers vieillissent, par le fait aussi qu'on vieillit, on reste en vie plus longtemps. Donc, le vieillissement, c'est plus qu'une illusion pour quelques chanceux. C'est pas une illusion, mais une chance, moi, je devrais dire ça comme ça. C'est vraiment une donnée pour de plus en plus de gens. Ce qu'on constate sur le terrain, c'est que les gens ils souhaitent vraiment rester en forme, autonome le plus longtemps possible et pas vieillir comme on a l'impression que c'est présenté. Donc, on ne veut pas une vieillesse dans le déclin. Là. On n'est pas dans un paradigme du déclin inévitable, solitaire, négatif. Alors, c'était ce changement-là qui avait déjà été amorcé par son livre précédent qui s'appelait « Vieillir, la belle affaire ». Alors là, il essayait de désamorcer tout ça, il essayait d'éliminer les préjugés, prouver qu'on peut être dans un âge très avancé aussi et demeurer fonctionnel, bien entouré, lucide, donc combattre tous ces préjugés-là. Et donc, il va nous présenter, c'est un plan, c'est une application complète pour rester en bonne santé. Lui, il va même dire, l'auteur, « Restez jeune ». Mais bon, on ne pourra pas rester jeune, mais avoir l'impression d'être toujours jeune, ouais. Donc actif, autonome, le plus longtemps possible. Puis, mais là, c'est sûr que l'auteur va le reconnaître, là, on ne peut pas tout prévoir. Hein? On ne peut pas prévoir les problèmes génétiques ou les maladies qui vont nous toucher sans qu'on ne puisse rien. Là, la COVID-19, c'est arrivé, puis je veux dire, avec des gens très, très en santé, il y en a qui ont malheureusement plus vieilli. Faut avoir une pensée pour ces gens-là qui n'ont pas pu avoir une longue vie à tant donner ça. Mais au-delà de tout ça, au-delà des fatalités biologiques, génétiques, ben il y a vraiment des éléments sur lesquels on peut contrôler, on peut avoir du contrôle pour la majorité des gens. Donc, on aborde le sujet en étant vraiment propulsé dans une prise de conscience. Une prise de conscience que la vieillesse se prépare d'avance. Puis tu disais tout à l'heure, micro fermé, Valérie, le docteur Lemire parle de autour de la vingtaine.
0: Oui, j'ai entendu dire ça en entrevue.
1: Bien, dès que la croissance est terminée, en fait, on devrait peut-être dire la fin vingtaine, parce que dès que la croissance est terminée, bien, le corps se met dans une autre position et met en place des éléments pour vieillir en santé. Là. Il y a une transformation du corps.
2: Donc, la santé, c'est comme les REER, il faut commencer tôt.
1: C'est tellement ça, il faut investir. Oui, tout à fait. Donc, dès les premiers signes de vieillesse, c'est-à-dire la fin de la jeunesse, il faut penser à comment on veut vieillir, comment on va investir dans notre vieillesse. Alors, c'est un peu étrange de toujours penser aussi à la vieillesse, peut-être à partir de 20 ans, 30 ans, mais c'est la façon de réussir sa vieillesse. Puis là, on pourrait parler de longtemps, c'est quoi réussir sa vieillesse aussi, là? Est-ce que c'est d'être comme Jeannette Bertrand, puis à 101 ans, être toujours autonome? Je pense qu'il y a différentes façons de réussir sa vieillesse. Mais de mettre en place les bonnes stratégies, et c'est ça que le livre nous présente, c'est vraiment très, très bien fait, c'est pratico-pratique. Des tableaux, des questionnaires, des questions qui nous mettent dans l'idée de ben, qu'est-ce que vous faites maintenant? À quoi vous avez réfléchi jusqu'à maintenant sur votre vieillesse? Est-ce que vous avez des points faibles? Qu'est-ce que vous êtes capable de changer? Ça nous prend un peu par la main, mais c'est bien fait justement pour nous guider dans le bon sens. Moi, je voyais une grande analogie avec, je ne sais pas si on peut dire, des conditions gagnantes d'une grossesse. Quand on dit à la mère, ben, tu prépares ton enfant pour sa vie, fume pas, bois pas, alimente-toi bien, fais de l'exercice physique, elle le fait pour préparer la meilleure des vies de son enfant, sinon on sait par les études qu'il va avoir une incidence. Ben, c'est exactement ça. C'est de se dire, quand je vais arriver à la vieillesse, puis lui, il dit, ben, la vraie vieillesse, c'est 50 ans. Là. Tu sais, il va plus miser à partir de 50 ans.
0: C'est ça, parce qu'on le sait à quel point le vieillissement de la population fait que ce qui était le troisième âge, on était vieux il y a 50 ans, à 70 ans. Aujourd'hui, on parle de 85 et plus. Là.
1: Bon, mais la vieillesse qui se met en place avec les petits problèmes de santé, c'est vraiment autour de 50 ans. Oui, c'est pas la vieillesse dans la tête. Là. Ça, c'est un autre aspect.
0: Donc,
1: c'est vraiment
0: on parle pas nécessairement de troubles cognitifs.
1: Oui, on parle, mais je veux dire, c'est pas comment toi tu te sens vieille. Pas, là, c'est vraiment le corps qui a déjà des éléments qui se mettent en place là, pour avancer dans l'âge.
2: Mais je pense que notre objectif, c'est un peu... Tu parlais de Jeannette Bertrand. C'est peut-être pas de vivre jusqu'à 101 ans nécessairement, mais d'éviter le plus que possible de se retrouver dans un infâme CHSLD trop tôt. Donc, d'être capable d'être en forme le plus longtemps possible, d'éviter des maux de santé qui vont coûter très cher à l'État. Les soins de santé qu'on aurait pu éviter, ça coûte excessivement cher à la société. On se demande pourquoi on est endetté. Des fois, ça peut être un des éléments de réponse qu'on se responsabilise le plus tôt possible. Mais là, tu me parles, fin vingtaine, là. Nous, on a fini ça il y a longtemps, la fin vingtaine ici. Dans quelle mesure il est déjà trop tard pour rattraper du temps perdu, là? Qu'est-ce que j'ai pas fait déjà?
1: Ben, c'est un peu comme les REER, là. C'est-à-dire qu'on peut quand même replacer des choses.
2: Mais faut qu'on
1: en vraie. Faut donner les bouchées doubles, peut-être. Faut vérifier nos habitudes.
2: Est-il trop tard pour commencer? Faut-il que j'ai ce livre-là à 22 ans ou à 40 ans?
1: Tous âges, parce que c'est l'approche de gériatrie sociale aussi. Donc, il y a des choses à mettre en place pour éviter le déclin rapide ou une espèce de dégringolade d'éléments de déclin. Donc, la science actuelle sait qu'il y a des façons de faire. Le livre, c'est un manuel sur la vieillesse réussie présenté de manière globale. Fait que là, à chaque fois, tu as un chapitre qui va te dire « ça, tu peux le faire. Si tu le fais pas, ben, réfléchis à peut-être que tu pourrais ajouter ça. » Et on est dans plusieurs aspects. Je vais vous en nommer quelques-uns. Là. Donc, la forme physique, j'en ai parlé. L'acceptation de la communication avec les proches. OK? D'être en bonne communication avec nos proches pour parler de nos problèmes si on en a, pour parler de l'état où on est. L'importance de la santé de la peau, je l'ai nommé. La mémoire.
0: Oui.
1: Bon, voilà. Très, très importante. Puis tout le système cognitif. L'alimentation, le sommeil, etc. Mais il y a un chapitre très, très important. Pour moi, c'est le chapitre le plus intéressant. C'est le chapitre 9. Sur la prise en charge individuelle de sa santé. On appelle ça aussi les auto-soins. C'est vraiment très fort pour développer l'autonomisation, l'empowerment. Par exemple, l'importance du patient dans le suivi puis la compréhension de sa santé. Alors que souvent, là, il y a des personnes qui arrivent dans les bureaux de médecins, c'est pas moi qui le dis, c'est le docteur Lemien, ils s'en remettent complètement à lui ou à elle en disant, ben le docteur, c'est tout. Là. Je vais arriver puis il va me poser les bonnes questions. Mais non, le médecin... c'est pas un dieu de la médecine, c'est pas tout. C'est un partenaire de sa santé. Puis, à une page, on dit, il y a deux savoirs. Il y a le savoir clinique du médecin qui interprète les données recueillies. Puis, il y a le savoir expérientiel du patient qui détient les signaux du quotidien, symptômes, mesures, observations, ressentis. Puis, ce serait ça aussi pour vivre vieux, avoir une certaine compréhension de son corps, une lecture, une écoute, mais une littératie. Pour être capable de parler de ce qui se passe dans son corps, puis des bobos qu'on a, pas juste être un tomalou puis dire j'ai mal, mais tu sais, avoir une possibilité de comprendre ce qui se passe au fur et à mesure pour indiquer au médecin qu'est-ce que ça nous prendrait.
2: D'observer les changements aussi.
1: Changements. Pas être seulement un passif là-dedans, mais être actif. Donc, le docteur Lemire, lui, il va pas seulement de son expérience, c'est très, très appuyé. C'est des recherches, des résultats probants de ces recherches-là, des outils qui ont fait leur preuve avec la Fondation Âge, puis toutes les mises en place de gériatrie sociale, les expériences de gériatrie qui ont été placées. Puis, on en apprend beaucoup là-dessus.
0: Moi, ce qui m'intéresse aussi, c'est que dans le terme gériatrie sociale, peut-être pour les gens qui nous écoutent, quand on entend social, tu l'as dit hein, au début de de ton intervention, le volet du réseau, du groupe, de se valoriser par... parce que la vieillesse, tu peux être en santé physique, mais avoir un désengagement ou de ne pas te sentir... Un des grands enjeux, à mes yeux, de la vieillesse, c'est quelle place on fait dans la vie politique, intellectuelle, dans la mémoire collective des aînés. Toute la notion de après la retraite, l'engagement bénévole, la pertinence d'intervenir, encore que ce soit dans les médias, évidemment, c'est mon domaine, mais de ce côté, je dirais, voilà, vie publique des aînés, est-ce qu'il l'aborde?
1: Il va aborder plutôt l'implication comme si sociale, pas nécessairement la vie publique, là, mais l'importance de demeurer actif socialement, de se trouver des lieux de
0: passion,
1: communication,
0: en fait.
1: de
2: continuer à socialiser.
1: De continuer à socialiser, mais comme tous les aspects sont couverts, c'est un chapitre seulement. Mais ça fait partie... Quand on parle de gériatrie sociale, c'est plutôt né de l'idée de pédiatrie sociale qui est appliquée depuis longtemps.
0: Docteur Julien.
1: Et puis là, on voulait que le milieu puisse être soutenant, qu'on puisse avoir une action tôt, directement sur les aînés, pour les soutenir, pour les garder autonomes le plus longtemps possible, pour pas que les problèmes progressent au point qu'il serait difficile d'agir, puis qu'on puisse plus rétablir la situation. Fait que là, il en parle quand même, il y a une section là-dessus si ça vous intéresse, donc de bien comprendre la petite histoire, puis les éléments qu'ils ont expérimentés. Est-ce qu'on a un petit peu de temps pour... oui, j'aimerais vous en parler, parce qu'on a un bel exemple, comme ça, après ça, on pourra terminer là-dessus, mais vous allez comprendre un peu toute l'approche de ça. Alors, on a un exemple de gériatrie sociale en action. Alerte, un homme ayant fait une chute chez lui appelle le 911. Sur place, les ambulanciers constatent qu'il a de la difficulté à se déplacer et que son logement est mal entretenu, voire insalubre. Après s'être relevé, l'homme refuse d'être transporté à l'hôpital. Avec son accord, les ambulanciers lancent une alerte à l'équipe de gériatrie sociale. Visite. L'homme accepte la visite à domicile de la navigatrice. C'est un terme des intervenants plus. Il y a les sentinelles qui sont avant ça, puis il y a les navigateurs, navigatrices. Un contexte moins menaçant pour lui que la visite du CLSC. Mais dès son arrivée, la navigatrice observe plusieurs problèmes. Santé, hygiène, humeur, consommation et salubrité du logement. L'homme présente des plaies à une jambe et se sent étourdi en se levant. Est-ce la raison de sa chute? On l'ignore. Intervention, l'infirmière en gériatrie sociale est interpellée. Elle évalue la santé physique et mentale du patient. Elle commence les soins de la plaie avec lui, puis mobilise une infirmière du CLSC, car la guérison prendra probablement plusieurs mois. Constatant des baisses de tension, elle fait appel au pharmacien qui révise la médication. Très important, je ne l'ai pas mentionné, mais la surmédicamentation, la compréhension des interactions entre les médicaments, il y a tout cet aspect-là aussi parce qu'on accumule les prescriptions plus on vieillit et on continue des fois des choses qui ne devraient pas être continuées. Donc, il révise le pharmacien la médication et coordonne les changements nécessaires avec le médecin. Donc, grâce à l'alerte lancée par les sentinelles paramédicales, au lien avec l'équipe de gériatrie, la cascade de vieillissement accéléré est interrompue et un lien de confiance est établi sur lequel on pourra construire.
0: Donc
1: c'est un
0: on
1: bel
0: voit,
1: exemple.
0: Là, un peu pour employer l'expression, le continuum là, de chacun a son aspect très intéressant.
1: Alors, je conclurai en disant que si vous avez envie de mettre toutes les chances de votre côté, avoir un maximum d'atouts dans votre jeu, là, de vous procurer absolument ce livre-là. En tout cas, moi, ça va être mon cadeau, mon prochain cadeau pour tous mes amis qui vont atteindre la 50.
2: Bon, c'est vraiment pratique.
0: Très bon.
1: Oui, oui, oui.
0: Ça, avec une petite carte de la FADOC en signée.
1: Ah, mais ça, c'est insultant, par exemple. Je ne ferais pas ça.
0: C'est la blague dans mes années aussi.
1: Fait que c'est pas une fontaine de jouvence, là, mais c'est vraiment une manière pour pouvoir avoir un impact réel sur son vieillissement. Donc, vieillir, c'est pas si pire. Conseil d'un gériatre pour rester autonome et en forme par le docteur Stéphane Lemire aux éditions du Très Carré. C'est paru le 15 avril dernier. C'est tout frais.
0: Merci, Simon.

0: titre qu'on vient d'entendre, Brian St-Louis, sur les ondes.
1: C'était Mitsou, toi, chose.
0: Ah, quand même. Voyons, oui. J'avais pas...
1: Avec sa chanson Les Vieux, parce que quand on vit vieux, on peut vivre heureux ensemble aussi. Voilà, plus d'amour si on vit plus vieux.
0: Oui, et d'amour de soi, prendre soin de soi aussi. Et on poursuit un peu, je dirais, presque un lien avec la chronique de Simon, Marie-Anne Kay. On parle de... du souffle. Alors, on est encore dans les sujets là, santé. Je trouve ça très intéressant. C'est, dans les deux cas, je pense que c'est un peu une prise en charge, je dirais, personnelle. Dans ce cas-ci, le souffle, on néglige peut-être hein, son impact sur l'anxiété, la méditation, oui. La relaxation. C'est de ce dont parle ce livre du docteur David O'Hare.
2: Exactement. Et comme Brian le soulignait juste avant qu'on retourne en onde, ça peut être un bon outil pour les aînés aussi qui veulent se maintenir en santé dans le cadre, par exemple, d'une pratique du yoga. Donc, c'est aussi bon pour le corps que l'anxiété. On parle aussi dans le sous-titre anxiété, stress, rumination, douleur, digestion. Donc, il y a beaucoup de tracas, de petits mots physiques qui peuvent être allégés avec cette technique-là. Donc, le docteur David O'Hare est un médecin diplômé, spécialiste international de la cohérence cardiaque. Il a un très grand pédigré dans cette matière qui est vraiment, je dirais, depuis une dizaine d'années, c'est une des méthodes de méditation, je dirais, plus spécifiques où on enseigne aux gens un peu, si vous en avez déjà entendu parler, comme méditer en carré. Donc, tu inspires 5 secondes. Par exemple, tu attends 5 secondes, puis tu expires de nouveau 5 secondes. Bon, là, pour le coup, c'est en triangle, mais c'est un peu le genre de méthode où on se donne un outil pour nous aider à ralentir notre respiration et être à l'écoute de notre souffle. Donc, il y a vraiment énormément de façons de l'enseigner. C'est une méthode très puissante et docteur David O'Hare forme justement des thérapeutes, des professionnels et des coachs à ce genre de techniques qui sont tout de même assez anciennes. Si on prend par exemple une des méthodes, plus, justement le Tao, qui est une méthode asiatique, le yoga, qui est souvent d'inspiration indienne. Donc, dans les sources du yoga, on apprend par exemple le pranayama. Donc, le prana, c'est le souffle.
0: Tu connais ça, toi, personnellement? Oui. Donc, ce livre-là t'interpellait aussi parce que tu sais... Tu connais un peu l'application physique des concepts dans tes questions.
2: Exactement. On parle aussi de l'insomnie quand vous pratiquez du pranayama avant de vous coucher. Pendant plusieurs minutes, ça peut vraiment vous aider à calmer l'insomnie.
3: Je l'ai fait souvent.
2: Ouais. OK, tu l'as pratiqué, oui.
3: Pas de cette technique-là, mais c'est effectivement dans les... Parce que tu as un certain contrôle du souffle. Oui. Alors, tu peux prendre conscience que tu n'es pas toujours dans une respiration... longue, lente, et puis ça met ton corps dans un état de stress. Quand tu te rends compte que tu respires par petits coups, c'est une bonne prise de conscience. Là. Puis là, tu peux avoir un effet. Mais est-ce que ça va dans ce sens-là aussi?
2: Oui. Tout à fait, ce que tu expliques, je ne suis pas assez versée dans cette théorie-là, mais on parle du système nerveux sympathique et parasympathique, donc comment la respiration peut t'aider de switcher dans le mode de relaxation profond. Et donc, on a tout un lexique à la fin du livre qui parle vraiment des bases scientifiques de ce mode-là. Donc, c'est vraiment un des outils principaux. Étant quelqu'un qui a une attention un peu dispersée, souvent se motiver ou se concentrer à demeurer dans l'exercice est un enjeu. Docteur David O'Hare utilise beaucoup d'outils qu'il appelle des ingrédients. Donc, par exemple, se concentrer sur une zone du corps. Donc, par exemple, on peut se concentrer sur le ventre quand on expire et qu'on veut vider les poumons. Il y a aussi des techniques quand on veut aider des maux de relaxation. Par exemple, si notre dos est barré, il dit essayez de visualiser une pierre chaude dans le bas de votre dos. Et ce concept-là de visualiser un élément du corps, ça aussi, ça va être un déclencheur de la respiration et de se relaxer. Il utilise un élément que qui m'a beaucoup aidée, c'est l'intention. Donc, par exemple... Il y a une des techniques que j'aime beaucoup, ça s'appelle le hamac du mental. Quand vous avez du brouillard mental, par exemple au travail, ou vous avez un esprit dispersé, ou peut-être vous avez pris trop de café, donc là on arrive
0: à côté un peu là, d'agitation mentale.
2: Agitation. Donc il utilise par exemple le fait de visualiser un hamac et il donne un exercice pour compter les secondes et se focusser sur la respiration en visualisant vraiment un apaisement. Comme tu le disais, Simon, pour la l'importance des relations sociales. On met aussi quand même beaucoup l'accent dans ce livre-là. L'éditeur aussi, Thierry Soukart, mettait de l'avant cette technique-là qu'il a appelée la trame. Donc, il suggère d'utiliser une certaine respiration pour quand on, après une dispute, quand on se sent le cœur serré ou l'esprit agité, que ça c'est quelque chose qui
0: ça se fait
2: envahit, voilà.
0: Comme disent les jeunes, live, là, c'est-à-dire, voilà. Oui. C'est pas que des moments précis choisis dans une semaine ou dans une journée. C'est dans le quotidien qu'on peut.
2: Exactement, c'est ça. Donc, ça peut s'appliquer à tout instant de la vie ou quand on est traversé par un état d'âme en particulier. Donc, ça peut être une tristesse ou de la joie. Il y en a une aussi qu'il pratique au sujet des problèmes digestifs. On sait que depuis Julia Engels, l'autrice qui a parlé de Le monde de l'intestin, j'ai oublié le nom du livre qui était un meilleur vendeur il y a quelques années, comme quoi l'intestin serait notre deuxième cerveau, oui, qu'il y a beaucoup de choses qui se décident à cet endroit-là. Donc, vraiment, c'est un bonheur. Il y en a pour tous les goûts, donc autant pour les personnes, comme on disait, qui pratiquent déjà la respiration comme un outil, puis c'est agrémenté de belles illustrations. Donc, là, celle-ci, vous voyez la base, j'ouvre, on nous permet de visualiser une montagne. Quand on peut être dans un état de stress chronique où on voit tout comme une montagne à monter. OK, j'ai beaucoup de projets, puis ça ne s'arrête pas, puis il faut que je livre. Bon, ben là, il dit, ben, par exemple, visualisez-vous que vous venez de monter une première petite montagne, puis là, vous êtes dans le creux, donc il faut se reposer avant d'embarquer à continuer la prochaine. Donc, c'est ça, c'est vraiment psycho-émotionnel, puis en même temps, ça nous... Il y a parfois aussi des aspects pointus, donc on vous explique vraiment la régulation cardiovasculaire, par exemple, donc un bon outil de connaissance du corps.
3: Avais-tu l'impression qu'on peut... que ça prend beaucoup de temps pour acquérir chacune de ces méthodes-là, ou c'est des méthodes quand même assez simples?
1: Tu as parlé de graphisme d'émission. Est-ce qu'on nous montre? Parce qu'on nous parle, mais est-ce qu'on comprend bien avec le livre? Y a-tu des dessins? Y a-tu quelque chose?
2: Oui. C'est assez bien imagé.
1: Okay.
2: Parfois, quand on nous explique au début les zones de mobilisation, donc on parle de la zone abdominale, bon, par exemple, poser sa main sur le bas du ventre ou à l'endroit du diaphragme, ça peut nous aider à prendre conscience, en effet, quand nos poumons se vident, c'est quelque chose qui peut nous aider à ramener l'attention sur la respiration. Donc, c'est assez bien illustré, parce que comme tu le dis, Brian, des fois, comme on explique la technique à l'écrit, ça peut être après un enjeu de le pratiquer.
0: Le degré, je dirais, comme revenir à la question de Simon, le degré de difficulté, est-ce qu'il est modéré?
2: C'est que, comme je disais en entrée, Dr. David Ware, il forme des spécialistes, des gens sur le sujet. C'est son deuxième ouvrage là-dessus. Il y avait déjà publié 365 jours de cohérence cardiaque. Donc oui, ça demande quand même certaines personnes, je pense, qui pratiquent déjà minimalement la méditation ou de la respiration, comme tu disais, Simon, parce que c'est ça, quand on n'a pas certaines bases... Il faut déjà connaître un peu l'enjeu de la pratique de la respiration pour peut-être en trouver une utilité supérieure.
3: Peut-être additionner à de la pleine conscience ou des éléments comme ça pour vraiment aller chercher ailleurs. Je me rappelle une de mes ostéopathes qui me disait, quand elle me donnait un soin, respire dans ta blessure. Fait que je connectais avec ce que tu disais. Fait que c'est dans une approche de prise de conscience de cette blessure-là. Puis la respiration vient, je sais pas par quel effet, là, mais viens alléger ton poids ou ta souffrance. Donc, respire dans ta blessure. Mais c'est pas évident. Puis, est-ce que tu dirais qu'après la lecture de ça, on en ressort vraiment grandi? Est-ce que tu le recommandes? Parce que moi, j'ai un peu peur de toutes ces techniques-là. Des fois, je suis un peu comme ça. Il y a beaucoup de techniques à apprendre. Laquelle je prends? Laquelle je garde? Est-ce qu'on en sort un peu confus ou non? Finalement, c'est l'inverse. On a plusieurs outils pour par la suite...
2: Oui. Je me reconnais dans les techniques que ta thérapeute a enseignées. Puis... souvent, quand je me dis, c'est un bon moment où je pourrais ouvrir le livre, ça me fait le même effet, c'est que je me dis, oh, j'avais juste besoin de m'arrêter de respirer pour prendre conscience du nœud émotionnel que j'avais. Parfois, ça m'arrivait pendant une ou deux fois où j'en ai pratiqué où, ouf, j'ai pleuré quelques secondes parce que je sentais qu'il y avait une émotion en arrière dont je n'arrivais pas à prendre conscience. Et en fait, elle était là, c'était une émotion qui demandait à être prise en conscience et ça, prise en compte. Donc oui, c'est vraiment... j'ai pas de doute que ça peut faire du bien à tout le monde et je fais confiance à... Des fois, au hasard des pages, ça vous fait ça. Ah. Des fois, on ouvre un livre au hasard puis on dit, ah, ben tiens, finalement, ce que je viens de dire, c'est le message dont j'avais besoin. Ça m'a fait ça à chaque fois. je parle du hamac et de celle sur le brouillard mental qui m'a vraiment, vraiment aidé cet hiver. Donc oui, je suis assez confiante que ça peut être un bel outil pour tous.
0: Et le constat de base, hein, moi, souvent, il arrive dans une journée de stressé, ou ça m'arrive par exemple en fin de journée, puis là, je marche pour revenir du bureau, puis je respire, puis des fois, j'ai l'impression que c'est le premier vrai souffle que je prends de la journée.
3: Oui, hein,
0: quand
3: c'est
0: on
3: ça.
0: Dit, là, je respire plus, c'est pas pour rien que c'est passé dans le langage, hein. C'est, j'étouffe de travail, de journée, et des fois, on fait juste s'arrêter, puis on en prend conscience. Je sais pas s'il y a un constat là, sur le nombre, on parle de faire des 10 000 pas par jour, je sais pas combien de respirations qui ont de l'allure on prend par jour, mais je pense qu'on est en dessous de la moyenne dans nos sociétés modernes.
2: Effectivement, oui, c'est ça, fait que, d'où l'importance, il y a différentes statistiques dans l'ouvrage, mais ce qui est important de se rappeler, c'est que le concept, on n'a pas besoin de la pratiquer pendant des heures. Des fois, il y a certaines méditations où on dit, bon, il faut méditer pendant une heure par jour. Bon, ça peut être difficile à placer dans son horaire. Lui et Dr. David Hoare nous donnent un outil pour le pratiquer en 3 à 5 minutes par jour. Ah, fait que c'est bon. Très accessible.
0: Wow. Ah, alors, ben merci beaucoup pour ce grand livre des souffles de Dr. David Hoare. Effectivement, très beau, très bel objet aussi illustré. Merci, Marianne.
1: Et le livre dont tu parlais, j'ai trouvé le titre pendant ce temps-là, ceux que ça intéresse aussi, Le charme discret de l'intestin. Voilà.
2: Titre. Voilà.
1: Tout sur un organe mal aimé de Julie Anderson.
3: D'en vieillir, c'est pas si pire. Il y a un chapitre au complet aussi sur ça, mais on dit que c'est un chapitre tabou, alors j'en ai pas parlé.
1: Sur la santé intestinale?
3: Oui.
1: Non!
3: Et de la vessie.
1: Mon Dieu, que vous nous donnez du stock. On va respirer et on va vieillir.
0: On va transformer Épilogue en émission Santé bien-être. Vraiment, ça vous va bien, Simon et Marie, ce segment. Alors, pour ma part, je reviens au monde de l'édition après cette pièce avec Nu devant des fantômes de Nathalie Fredette.
1: On va continuer avec Le souffle. Comme un souffle, Joseph Tanvers.

0: Alors voilà, vous êtes de retour sur les ondes de CKIA FM, émission littéraire épilogue. Et pour c'est mon tour.
1: Dernier droit, alors, oui, Valérie.
0: C'est rare que je n'ai pas une personne en entrevue. J'ai fait la demande pour Nathalie Fredette.
1: Mais elle ne pouvait pas venir nous voir aujourd'hui.
0: Non, en fait, plus que ça, elle n'accorde pas. Je le mentionne, ça peut être intéressant. Moi, à l'aise, un peu plus d'entrevues radio. Et c'est intéressant parce qu'il est question notamment de sa timidité dans ce livre qui s'appelle « Nu devant des fantômes, lettres à mes éditeurs aux éditions Pleine Lune mm-hmm. » de Nathalie Fredette. Elle a écrit, elle, depuis 1992, particulièrement de 92 à 2012, un peu de littérature jeunesse, a été publiée notamment chez Québec Amérique, quand même 4 titres pour adultes, 7-8 titres pour la jeunesse. Mais ça fait quand même plus d'une douzaine, quinzaine d'années qu'elle n'a pas publié. Le livre parle de ça, en bonne partie. C'est une femme, une autrice qui écrit, s'adresse à des éditeurs, c'est des lettres fictives, mais c'est quand même, on peut et on le comprend aisément, ce qui est arrivé, en tout cas, assurément, en bonne partie à cette autrice, Nathalie Fredette. C'est une occasion de revenir sur sa carrière à elle, parce que, bon, elle mentionne notamment une entrevue radio qui a été difficile à sa première sortie, le milieu littéraire, un séjour, une bourse en France, le rapport comment on regardait, on parle aussi des années 90, donc on est dans un petit peu dans une autre... comment l'auteur québécois était perçu là, dans des résidences comme ça. Alors, c'est comme si elle parle du milieu littéraire, elle le connaît depuis 30 ans, mais c'est quelqu'un qui se sent, je pense, un peu en marge du milieu littéraire. Et dans ses lettres, ça passe, cette réflexion sur qui est édité, comment fonctionne le milieu. Il y a d'ailleurs des lettres fictives, mais... nous qui aimons beaucoup les maisons d'édition et on les connaît, il y a quand même des clins d'œil, par exemple les éditions Alto Réel, on peut penser que c'est Alto, les éditions Ici Maintenant, on devine l'instant même, c'est jamais nommé, mais on voit que c'est une occasion, donc de, et là on rentre dans le ton, hein, parce que bon, est-ce qu'on parle de régler
1: est-ce
0: des comptes?
1: Est-ce qu'on est dans le règlement de compte, oui, ou dans,
0: l'amertume? Je dirais qu'il y a quand même un peu de l'auto-analyse, d'elle-même, analyse du milieu. Elle écrit à un moment donné à un éditeur en disant, bon, je m'adresse à vous, vous n'êtes pas un éditeur A, là. Vous êtes comme moi, vous êtes comme un B, tu sais, genre, bon, c'est peut-être pas les 4-5 grandes maisons là, qui font le buzz aujourd'hui, mais comme il y a toujours 4-5 écrivains qui font le buzz, d'autres qui cheminent, qui continuent d'écrire, qui changent d'éditeur, puis elle nous raconte quand même les coulisses aussi.

0: Ce jeu du livre, par exemple, dans les médias, où moi je me souviens, elle ne le cite pas, mais c'est une réflexion. Je me souviens pas si c'était. Il me semble que c'était Daniel Laferrière qui avait déjà. Ou Stanley Père, je crois, qui avait écrit. L'auteur. Le livre est devenu le produit dérivé de l'auteur. Hein. C'est comme si dans les médias, ben c'est comme, ah oui, en passant, on a acheté votre livre, mais est-ce qu'on l'a lu? Télé Fredette l'a dit, un best-seller, c'est pas nécessairement le livre le plus lu, c'est le plus acheté. Et je vais peut-être vous lire un extrait qui donne un peu le ton, parce que Brian, tu demandais, puis c'est la question, je pense, qu'il faut se poser dans ce livre. Est-ce qu'on parle d'une revanche contre le milieu littéraire? Qu'il y a une certaine sérénité malgré tout. Elle dit, même à supposer que l'écrivain trouve finalement preneur pour son livre, ce qui n'est toujours pas mon cas, il rencontrera d'autres problèmes susceptibles de miner son euphorie. Absence de recension, mauvaise critique, manque de visibilité, séance de signature décevante, retrait hâtif du livre en librairie, nombre minimum d'ouvrages vendus, pilonnage, chute dans l'oubli. J'ai au sous-sol des caisses pleines de livres que j'ai rachetés pour éviter qu'ils soient détruits. J'aurais pu empiler les boîtes jusqu'aux solives et je ne suis pas même certaine de pouvoir me réjouir, comme le suggère Éric Chevillard, du fait qu'un vendu soit le contraire d'un vendu. Mais que voulez-vous que je vous dise? L'essentiel n'est pas là, puisque les écrivains continuent à écrire malgré tout, malgré les rebuffades, les rejets, les refus, les silences, les mauvaises critiques, la patience, vertu des mendiants. C'est bien pourquoi les écrivains sont des mendiants souverains qu'on ne devrait en aucun cas mépriser ou ignorer. Alors, le geste d'écrire, il est extrêmement célébré dans ce livre. Le geste d'éditer, ben, il est plus remis en question quand même sur certains critères. Ça nous force à la réflexion. Je ne sais pas si le livre qu'il y a, en tout cas, est-ce qu'il existe? On ne sait pas. Elle manie aussi la fiction, mais on comprend. Nathalie Fredette, évidemment, ne vit pas de sa plume. Ça n'a jamais été le cas. Elle est conseillère à la SAQ. Et moi, je vous le dis, là, si vous entendez les éditeurs, si ce livre a véritablement été refusé, parce qu'évidemment, il y a peut-être un jeu là, de... Mais elle a écrit Les Vinochondriaques, qui c'est des nouvelles sur notre rapport à l'alcool basées sur des anecdotes de conseils à la SAQ. Alors, le pire, c'est que si c'est véritablement que ça existe, ce manuscrit, j'aimerais lire, en fait, parce que je pense qu'on a quand même une réflexion hein, sur notre rapport à l'alcool, les modes, la société d'État. Enfin, je suis certaine qu'il y a des anecdotes ou des histoires qui peuvent être extrêmement intéressantes. Alors, cette job, évidemment, alimentaire nécessaire, elle dit, c'est mon gang-pain, mon gang-vin. Alors, voilà. Donc, c'est sûr que...
1: Mais l'édition n'est pas c'est vu comme étant l'achèvement de tout processus d'écriture, mais c'est qu'une autre étape avant justement de se rendre en librairie où le succès n'est pas garanti. Il y a énormément de livres qui... Nous, on les voit, là, la pile de livres publiés chaque saison. Chaque livre n'obtiendra pas de succès. Chaque livre ne sera pas vendu. Les recensions dans les médias, le buzz. Puis là, comment les choix sont faits maintenant. Puis tu le mentionnais aussi hors micro, je crois, l'expérience, entre autres, qu'on avait faite à un moment donné de renvoyer un roman d'Anne Hébert qui avait été...
0: Chez des éditeurs
1: qui avait eu énormément de grands prix à l'époque et qui avait été refusé par tout le monde, alors que c'est un roman qui avait gagné le Goncourt, quelque chose comme ça.
0: Et elle en parle aussi. Ils sont nombreux, même, extrait de la page 67, ils sont nombreux, même parmi les écrivains célèbres, à avoir connu une déconvenue solide, un refus catégorique, un silence écrasant. Knock, knock, knock, and on heaven's door. Beaucoup d'appels, peu de rappels.
1: Oui, c'est ça. Donc, c'est un milieu compliqué. Un manuscrit refusé, ça ne veut pas dire que ce n'était pas un bon manuscrit. Un livre qui est publié, ça ne veut pas dire que c'est un bon livre non plus. La notion de vedettariat prend de plus en plus de place aussi. Ouais. Je sais qu'il y a des questions intéressantes qui sont soulevées dans ce livre-là.
0: C'est intéressant. C'est exactement ce qu'elle soulève. La question... l'acte d'écrire, il est au-delà de la publication, mais on sent quand même, je dirais, une certaine amertume, pas nécessairement acide, mais caustique, en tout cas par moment, de l'autodérision, de la dérision envers le milieu aussi. Mais on sent quand même ce désir profond aussi d'être connu, d'être lu.
2: T'as-tu l'impression que Pleine Lune prend une chance de se placer en porte-à-faux avec les autres maisons d'édition en publiant ce genre de...
0: Je pense pas. Je pense qu'on est quand même dans l'acte. Quand je te dis, je pense que le plus beau cadeau qu'on peut faire à Nathalie Fredette, c'est de dire, est-ce que ce livre Vinochondriaque existe pour vrai ou si sa réflexion est telle qu'elle l'a même mis en scène? Et là, on est dans la littérature.
2: Dans la fiction.
0: Voilà. Ouais.

Voilà, c'est sur ces notes que se termine cette édition d'Épilogue, magazine littéraire de CKIA FM. Je rappelle que je vous parlais de Nu devant des fantômes, lettre à mes amis éditeurs chez Pleine Lune. Simon, tu nous parlais de Vieillir, c'est pas si pire, du docteur Stéphane Lemire, un autre docteur, David O'Hare, le grand livre des souffles dont nous parlait Marianne Key. C'est un grand plaisir de te retrouver. Peut-être pas d'ici la fin de la saison, on se dira peut-être à l'automne, la saison file. Très rapidement, il ne reste que 3 semaines. C'est Valérie Gaudreau qui vous souhaite une excellente semaine. La semaine prochaine, on rencontre Pierre-Luc Gagné.

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Alors, c'est la Lancette qui vous souhaite la bienvenue à l'émission Jazz Bazaar, en ondes jusqu'à 20h, au micro jusqu'à 19h05, 19h06 à peu près, pour vous présenter la longue suite musicale de la troisième heure. Je vous rappelle aussi qu'il y aura l'émission Profil qui suivra à 20h et cette semaine, ça sera présenté par Marc. Voilà. Alors, la première partie de l'émission, je vais revenir. J'en ai diffusé la semaine dernière, puis il y a trois semaines, des inédits en concert. Il y aura Michel Petrucciani dans quelques instants que je vais vous présenter. Il y aura aussi, dans cette demi-heure-là, Youssef Latif à la flûte. C'est un saxophoniste important. Il y aura aussi à la fin de la deuxième heure, Carla Blé, un inédit de concert également. Donc, on débute avec Michel Petrucciani, très grand pianiste français, décédé, je ne me souviens pas en quelle année, mais voilà, c'est un album qui s'appelle Courbois, 1987. Ça, c'est sorti le 18 avril. Limbo, c'est une reprise de Wayne Shorter. Et à noter, pour ce qui est des musiciens qui participent à cet album-là, on a un petit problème de voix, ça va bien. Dave Olen à la contrebasse qui performe de façon assez éclatante et Elliot Zygmunt à la batterie. Et c'est enregistré donc au Titulaire Jazz Center à Santa Cruz, en Californie. Voilà, donc c'était en 1987 et ce n'est jamais été édité. Comme de plus en plus, il sort des choses du fait qu'on a des bonnes capacités de remasterisation, donc des choses qui étaient peut-être moins éditables à l'époque, mais des fois on retrouve dans des archives des enregistrements de concerts comme ça qui n'étaient pas prévus pour être sorti. Puis, bien sûr, le phénomène du vinyle qui joue un rôle là-dedans. Alors, je vous fais entendre ça immédiatement.

Voilà pour le pianiste Michel Petrucciani, un trio. C'était Limbo de Wayne Shorter, de l'album Kumbois, pardon. Et un instrument donc qui avait eu lieu en 1987 en concert, et ça a été édité, le 18 avril dernier, parce que c'était de l'inédit. Et un autre inédit maintenant, ce sont des albums doubles en passant. Youssef Latif, saxophoniste flûtiste, il joue même du hautbois, et ici, ce sera une composition de Roy Brooks, mais la plupart des pièces de l'album sont des compositions du saxophoniste flûtiste. Ici, donc, une reprise de Roy Brooks. Et voilà. Latif, il y a Kenny Barron au piano, Bob Cunningham à la contrebasse et Herbert Heath à la batterie. Et vous allez entendre particulièrement une performance marquante du contrebassiste. Donc, je vous la fais entendre et on entendra la flûte.

Alors voilà l'excellent Youssef Latif. Je rappelle que c'est avant tout un saxophoniste, mais il excelle à la flûte. Alors c'était Hibonesse, reprise de Roy Brooks, mais la plupart des pièces de cette album-là, de concert, sont des compositions de Latif, et le titre de l'album, A Light Upon the Lake, live at the Jazz Showcase, c'est en 1975. L'album inédit est sorti le 18 avril. Donc, et là, je vous rappelle que vous êtes toujours à l'écoute de l'émission Jazz Bazar avec Alain Lalancette sur CKIA 88,3, CKIAFM.org et sur l'appli. Il y a, comme toujours, ma page Facebook, Jazz Bazar, le voyage imaginaire, pour être au courant de mes émissions et de certains événements culturels. Pour mes émissions, je publie toujours la veille le contenu de ce qu'il y aura. Maintenant, on va aller avec des saxophonistes. On débute avec Loren Stillman, saxophoniste donc américain, mais originaire du Royaume-Uni. Et un album en trio. Lui, il est saxophoniste alto-soprano. Il y a Craig Taborn au piano, Thomas Morgan contrebasse. Ce sont des compositions du saxophoniste, sauf une, je crois, qui est de l'un ou l'autre de ses musiciens. Et je vous présente deux pièces, Sear et Mayday. Sear, c'est la pièce titre de l'album qui est sortie le 24 avril. Puis, on va aller avec un duo de Tia Fuller, saxophoniste, que je connais depuis un bon nombre d'années, et sa sœur Chami Fuller Royston, que je ne connaissais pas, qui est pianiste. Alors, c'est le titre de l'album Fuller Sound Dynasty Volume 2. Ça, c'est sorti le 3 avril. Et pour la plupart, ce sont des compositions, quelques reprises seulement. Ici, c'est une reprise Dear John de Freddie Hubbard. On poursuit avec Kevin Sohn, saxophoniste ténor américain. Je vais aller avec deux albums. Un que je n'avais pas eu l'occasion de vous diffuser, qui était sorti en octobre 2024. C'est l'album Quartets. Et il y a un album d'homme où il y a deux quartets différents. Moi, c'est avec le second quartet que je vous présente. Et pour la plupart, ce sont des compositions. Mais ici, ce sera une reprise de standard de Frédéric Lowe. C'est On the Street Where You Live. L'album Quartet, donc, est sorti, je rappelle, en octobre 2024. Et puis, on va aller avec un album plus récent, sorti le 17 avril. Il s'appelle Lo-Fi at Lowlands. Lowlands, c'est un club de New York. Et c'est une suite en cinq parties qui s'appelle Forest Corridors. Et moi, je vous mets la deuxième partie, deuxième mouvement de cette suite. Il est donc en trio avec contrebassiste et batteur. Et on va terminer avec le saxophoniste Mark Turner en quartet. C'est un album de ses compositions avec trompette et une section rythmique. Et ce qu'on entendra, It's Very Well Maybe. Donc, l'album Pattern Master, sorti le 13 mars sur le label ECM. Alors, allons-y à nos oreilles.

0: rappelle brièvement ce que nous avons entendu dans cette dernière suite musicale. Ça avait débuté avec le saxophoniste Loren Stillman avec Sir et Médée. Sir, c'est la pièce titre de son album sorti le 24 avril. Puis le duo de Tia Fuller et Shami Fuller Royston avec c'est Dear John, reprise de Freddie Hubbard de l'album Fuller Sound Dynasty Volume 2, sorti le 3 avril. Puis Kevin Soon avec On the Street Where You Live, c'est une reprise d'un standard de l'album Quartet sorti en octobre 2024. Puis ça a été toujours de Kevin Soon, cette fois-ci en trio, avec un album live, Lofi at Lowland, le titre de l'album sorti le 17 avril. Et c'est une suite en cinq parties, c'était le deuxième segment, Forest Corridors. Donc la suite porte ce nom-là, chaque pièce et c'est numéroté. Et enfin, le Mark Turner Quartet avec It's Very Well Maybe de l'album Pattern Master sorti sur ECM le 13 mars. Et maintenant, on passe en plage publicitaire.
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Mais maintenant, on continue à voyager mais en jazz. Voilà. Donc, toujours à la lancette. Et maintenant, on va aller vers une artiste qui... ses albums sont publiés depuis longtemps sur ECM, mais dans la collection New Series. Il s'agit de Meredith Monk, chanteuse, compositrice américaine qui est beaucoup liée lorsqu'elle est apparue au courant minimaliste. Mais elle fait toutes sortes de choses. C'est... pas tellement dans l'idiome du jazz, mais on peut trouver quand même des influences chez elle. Alors, c'est un album qui s'intitule Cellular Songs. C'était sorti en octobre de l'an dernier et c'est beaucoup basé sur des chanteuses avec elle, un travail vocal et c'est un peu à géométrie variable. Et dans ce que je vous présente, il n'y a pas tellement de pièces que je pourrais vous présenter à Jazz Bazaar, puis c'est très exploratoire souvent, mais je vous présente tout d'abord la pièce Dive, c'est piano et vibraphone, mais tout l'album est composition de Meredith Monk, mais elle joue pas, elle chante pas sur la pièce, la première pièce que je vous présente, et ensuite, là, on va l'entendre chanter avec le piano. Lullaby for Liz. L'album s'intitule Cellular Songs. Donc, voilà pour cet album-là. On retrouve toutes sortes de gens là-dessus, même au vibraphone, John Hollenbeck, qui vit à Montréal, d'ailleurs, qui est d'origine américaine, mais qui vit et enseigne à Montréal. Alors, donc, voilà pour... En fait, ça sera suivi par autre chose aussi. Il s'agit de Mitchells, une formation, un duo australien qui est assez exploratoire encore là. Il s'agit de Andrew Saragossi, saxophone, électronique, composition, et Hélène Svoboda, voix électronique, contrebasse, basse électrique et composition sur l'album. Et ça va dans toutes sortes de directions, pas toujours jazz, mais c'est quand même une musicienne qui œuvre en jazz, mais qui sort des cadres. Donc, c'est un duo australien. La pièce que je vous propose, c'est Bliss, l'album, le EP, le micro-album, je devrais dire, plutôt, serait plus français, The Elevator Child, et c'est sorti le 1er mai, donc vraiment fraîchement sorti. Alors, pardon. Alors, je vous fais entendre ça.

On vient d'entendre le duo australien Mitchell, en un mot, et c'était Bliss. Le micro-album s'intitule The Elevator Child. C'est sorti le 1er mai. Auparavant, Meredith Monk avec Dave et Lullaby for Liz de l'album Cellular Song qui était sorti en octobre de l'an dernier. Maintenant, on poursuit avec Jean de Rome et la formation Hommage à Steve Lacy, Somebody Special. Rappelons qu'un premier album était sorti Jean de Rome, puis le titre de l'album était en quelque sorte éponyme, Somebody Special. Cette fois-ci, c'est Jean de Rome et Somebody Special, et le titre de l'album et Le Sourire, c'est sorti le 17 avril. Je vous présente deux pièces, deux chansons de Coucou et Morning Joy. Rappelons que ce sont des musiques composées par le saxophoniste Steve Lacy et qui avait fait des albums avec à partir de poèmes qui étaient chantés. Donc, et Jean de Rome, donc, saxophone alto, flûte basse et voix sur l'album. Karen Young à la voix. Alexandre Grog, piano. Normand Guilbeault, contrebasse. Pierre Tanguay, batterie. Bien sûr, toutes les compositions de Steve Lacy. Et il y a divers poètes selon les pièces de ce répertoire-là de Steve Lacy. Alors, je vous fais entendre ces deux pièces maintenant.

Très beau projet, très bel album. Un second album d'hommage au saxophoniste américain Steve Lacy qui a migré en Suisse dès les années 60. Et à noter que c'est Steve Lacy qui a convaincu Coltrane, qui ne jouait que du ténor, de jouer aussi du saxophone soprano. Donc, c'est un hommage à l'œuvre de Steve Lacy où il y avait toutes des compositions avec des poètes, c'était une série de projets ou d'œuvres chantées. Voilà. Alors, je rappelle donc Steve Lacy, Jean Dorome avec son groupe Somebody Special, c'était de Coucou et Morning Joy. L'album Le Sourire est sorti le 17 avril. C'est toujours Jazz Bazaar avec Alain Lalancette sur CKIA 88,3, CKIAFM.org et sur l'appli. Alors maintenant, on va aller avec, entre autres, beaucoup de trombones. Gorgui Kornazov et son Brass Spirit Quintet. C'est un musicien d'origine bulgare qui est installé en France. Et c'est un ensemble assez intéressant, lui-même donc trombone composition. Il y a dans son ensemble trompette, accordéon, tuba et batterie. Alors, de l'album Autumn Impression, sorti le 20 mars, on entendra Falling Light et La danse des Arabes, des compositions bien sûr de Kornazov. Puis on poursuivra avec, du côté des États-Unis, le tromboniste Joe Fiddler avec son groupe Big Sackboot. Le titre de l'album, c'est Journey to Bower Bird et ça sortira le 15 mai. Vous allez entendre Kingston. Ce qui est intéressant, c'est que lui-même est tromboniste. Il s'ajoute aussi deux trombonistes, soit Ryan Kimberley et Louis Bonilla. Il y a un joueur de tuba et batterie. Ensemble, donc, vraiment atypique, voilà. Puis, on terminera avec une artiste vraiment importante qui accordait dans ses ensembles beaucoup d'importance au cuivre, Carla Bley. Donc, c'est une édition inédite d'un enregistrement qui s'intitule Joyful Noise Live in Hamburg. C'était lors d'une performance en Allemagne en 1984. Cet album-là est sorti le 24 avril. C'est un album double. Sauf deux exceptions. Il y a La Paloma qui ouvre l'album, qui est une pièce traditionnelle. Et il y a une reprise de Monde. Tout le reste, c'est des compositions de Carla Bley. Et moi, je vais vous faire entendre Light or Dark. Alors, je vous envoie toute cette suite maintenant.

0: Je vous rappelle rapidement ce qu'on a entendu. Tout d'abord, de France, Gorgui Kornazov avec son Brass Spirit Quintet. C'était Falling Light, pardon, et La Danse des Arabes de son album Autumn Impression, sorti le 20 mars. Ensuite, le Joe Fiddler's Big Sack Boot avec Kingston de l'album Journey to Bower Bird, qui sortira le 15 mai. Puis enfin, Carla Bley avec Light or Dark de l'inédit Joyful Noise Live at Inembourg. C'est donc un double album, enregistrement de concert de 1984. Ça, c'est sorti le 24 avril. Et maintenant, on passe en plage publicitaire.
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Et oui, toujours Alain Lalancette, c'est le moment de vous présenter la longue suite musicale de la troisième heure. Je vous rappelle qu'il y aura Profil à 20h présenté par Marc. Et quant à moi, je serai jeudi à 18h en ondes pour vous présenter mon émission de Musique du Monde, Le Voyage Imaginaire. Voilà, alors je commence tout de suite ma présentation. J'ai quand même plusieurs artistes. Ben, généralement, je suis pas mal autour de plus ou moins 6 artistes. C'est une question de temps de présentation. Et lorsque c'est des pièces qui sont pas tellement longues, je mets souvent 2 pièces des artistes. Alors, ça varie un peu selon les circonstances. Alors, on va débuter avec du côté de la France, avec une formation qui s'intitule Pearls. Et c'est un album éponyme sorti le 17 avril. Et ce que je vais vous faire entendre, c'est New Day, donc, de cet album-là. Et à noter que c'est un quintet. Il y a Himiko Paganotti, qui est d'ascendance japonaise, qui compose les paroles, qui chante, bien sûr. Et les compositions sont souvent soit conjointes ou avec le saxophoniste Frédéric Boré ou le pianiste Emmanuel Borghi. Et bien sûr, il y a une section rythmique. Ensuite, cet album-là est sorti le 17 avril. Je ne suis pas certain si je vous l'avais mentionné. Mais sinon, on y est. Ensuite, on va aller avec un projet qui est plutôt axé sur la chanson. Ça s'appelle Daisy. Pourquoi? Ben, il y a Charles Daisy, voix et piano. Il y a son frère, qui est beaucoup lié au jazz, Mathieu Daisy, qui joue de la basse, du violoncelle, de la contrebasse, et divers autres musiciens là-dessus. Et il y a le trompettiste français Éric Truffaz qui est invité sur 4 pièces. Moi, je vous en présente 2 où il est présent. Donc, on entendra Afterglow et Time. L'album s'intitule Clouds, Water and Suns. C'est sorti le 24 avril. Puis, une découverte très intéressante pour moi, c'est un premier album de cet artiste-là. C'est le Alexis Martin Ensemble. L'album s'intitule L'Épaule, volume 1. Ça sortira le 15 mai. Moi, je vous présente 2 pièces, Le glissement d'épaule et Novembre. Alexis Martin est un batteur, percussionniste, mais multi-instrumentiste aussi parce qu'il utilise des claviers, synthétiseurs Moog, programmation. Il y a toute une série d'artistes, dont Amy R. Roussel, pianiste, piano-clavier, Shella Inigan au violoncelle, Mathieu Daisy est là aussi à la contrebasse. Il y a la saxophoniste de Belle et Bonne, Marie-Josée Frigon, et il y a un trompettiste, Jean-François Fafouille-Gagnon, qui est aussi avec Daisy. Donc, c'est un artiste que je ne connaissais pas, mais il a accompagné plein d'artistes de la chanson. Il a aussi joué sur des plateaux de télévision, et il a composé pour la télévision et le cinéma, dont Vitrerie Royale, qui sort ces temps-ci. Donc, voilà, c'est vraiment très intéressant comme travail de composition. Par la suite, autre compositeur intéressant, pianiste-compositeur basé à Ottawa, c'est James McGowan. C'est là encore James McGowan Ensemble. L'album s'intitule Threads of Fate. Ça sortira le 22 mai. Je vous présente 2 pièces, Goddesses of Fate et Marionnette. Il y a là-dessus parfois du texte qui est dit. C'est un projet aussi, multidisciplinaire parce que c'est relié à du théâtre et de la danse. Et vraiment, c'est du travail, du très beau travail de composition. Et il y a beaucoup d'artistes sur cet ensemble-là. Donc, on entendra, comme je mentionnais, Goddesses of Fate et Marionnette. Ensuite, formation montréalaise qui sort au moins un second album. En tout cas, je connaissais un album précédent. Le Green House Ensemble. Très belle formation. Le nouvel album s'appelle Mezzanine. Ça sort le 8.
je vous propose deux pièces. La première s'intitule Nikki et on sent une influence folk trad dans cette pièce-là. Et l'autre, c'est Intégration. On entendra un peu de français très discret là-dessus. Donc, et les compositions semblent collectives. Puis on terminera avec Frankie Freedom. C'est un deuxième album d'ailleurs qui s'intitule 2. Frankie Freedom, c'est un artiste qui est saxophoniste, mais multi-instrumentiste. Et j'ai dit saxophoniste, c'est un batteur, réalisateur, compositeur. Et il y a des invités qui varient selon les pièces. C'est un micro-album, on pourrait dire, qui s'appelle 2, sorti le 20 mars. Et je vous ferai entendre Kiyosai qui sera chanté et ensuite Kowa Bunga qui sera instrumental, une pièce très courte. Donc, voici maintenant toute cette suite musicale-là.

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bonsoir. Bienvenue à tous. Bienvenue à l'émission 1511 de Profil sur les ondes de CKIA 88,3 FM. Ce soir, on a un invité de marque, c'est-à-dire le bassiste et chanteur du groupe Carcius qui va nous parler de leur nouvelle création qui est pas piqué des verres, assez spécial. Mais on débute avec une de leurs pièces de l'album qui se nomme Darkest Hair. Puis on parle avec Sylvain tout de suite après. Bonne écoute.